Allô, maman. Salut, Diane, ça va? Ouais, ça va, ça va. J'ai besoin de te parler un petit peu. Ok, vas-y, Missy D. Vas-y, Missy D.

Bonjour Diane, comment tu vas? J'espère que tu vas bien. On pense à toi et on prie pour toi. Dieu te garde.